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Présentement, il y a dit la temps là pour Iwanora la belle. Les mettent là pour Iwanora, c'est 28 degrés. Les mettent hier soir là pour Iwanora, c'était 27 degrés. Et puis vent qui a vanté sorti façade soleil levant à 18 lieues par nerf du temps. La pluie qui a tombé à 24 nerf du temps bout à 10 bon matin. La ouais pour Huonora 15.5 mm. La pluie qui a tombé à mois à août en la ouais pour Huonora 104.5 mm. Soleil qui a couché jeudi à 16 minutes après 6 heures soir. Il a levé demain bon matin à 9-8 minutes pour 6 heures bon matin. Pour l'autre 24 heures du temps, on va sentir vent qui a vanté, sorti, façade soleil levant à 17 lieues par heure du temps. Temps, bel ciel, la Nissan, on l'a fait une nuage et puis on t'y l'a pli. La marée pour la Wad Castry qui a bas à 7 minutes après 11 heures bon matin. Il a haut à 29 minutes pour 6 heures soir. La marée pour la Wad Vieux-Fort qui a haut. 13 minutes pour 7 bon matin et qui bas à 26 minutes pour 1 heure après-midi. L'homme la mer c'est 4 pour 6 pieds en hauteur, toujours qu'à cautionner moun. Là où qui la mer et bien sûr qui bien. Pour ces pays on utilise là nuage, san, on les la qui ni nuage et puis la pluie si mais fois en côté. Et yon vieux temps passé ça qui ban nous la pluie en 8 juin, diwan l'autre 24 nè di tan. Et puis, de vie tan, ka traverse façade soleil couché à 17 liye par nè di tan et puis 15 liye par nè di tan. 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